vie en moi, Seigneur. Et mets ta vie, Jésus. J'ai besoin de toi, Seigneur.

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2: Vous écoutez la radio Indundi Culture et bienvenue dans ce journal dont voici d'abord le sommaire. Une jeune femme âgée de 24 ans de la colline Muhweza, zone Nyabihogo, nous sommes en commune carnaval de la province de Butanyerera et entre les mains de la police. Depuis ce dimanche, elle est accusée d'avoir, dans la nuit de samedi à dimanche, accouché un bébé avant de l'abandonner dans une latrine. La commission Vérité et Réconciliation appelle au concours des responsables des confessions religieuses dans la réussite de réconciliation entre les Burundais. Dans ce journal également, certains leaders des partis politiques, les organisations de la société civile et les confessions religieuses divergent sur leur représentativité au sein des commissions chargées de l'organisation des élections ainsi que dans les bureaux de vote pour les prochaines présidentielles. Les explications, ça sera dans cette édition. Voilà pour le sommaire.
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2: Bienvenue encore une fois dans cette édition. Une jeune femme de 24 ans de la colline Muhweza, en zone Nyabihogo de la commune Kanza, province de Butanyerera, est entre les mains de

0: Un enfant qui était allé se soulager a entendu les pleurs d'un nouveau-né provenant d'une latrine. Il a alors alerté les voisins ainsi que les autorités administratives. Arrivés sur place, ces derniers ont tenté de retirer le bébé de la latrine, l'ont lavé, puis l'ont conduit vers une structure de soins proche. Malheureusement, le bébé est décédé avant d'y arriver. La présumée auteure de l'abandon a été arrêtée. Dans ses explications, elle a indiqué que les faits se sont produits alors qu'elle allait se soulager et qu'elle avait entendu quelque chose tomber dans la latrine avant de découvrir qu'il s'agissait du nouveau-né. Depuis ce dimanche, cette jeune femme a été conduite à l'hôpital afin de recevoir des soins médicaux pour protéger sa santé. Elle reste toutefois sous surveillance policière à l'hôpital afin d'éviter toute fuite avant sa présentation devant la justice. Cette jeune femme avait déjà un autre enfant âgé de près de 3 ans et vivait avec leur marâtre. À ce sujet, Louis Nikobitangwa, chef de la colline Muweza, appelle les jeunes filles à éviter des grossesses non désirées et à ne pas tuer les enfants qu'elles mettent au monde, rappelant qu'un enfant appartient à la nation et que de tels actes peuvent toujours leur entraîner de nombreuses conséquences. Il demande également à toute personne confrontée à une telle situation de se tourner vers les agents de santé afin d'obtenir une assistance pour protéger sa propre santé ainsi que celle de l'enfant. Depuis la commune Kanzan, province Boutagnerera, Jean Nahimana pour la radio Indoune Culture.
1: Merci Jean Nahimana. Des résidents de la zone Kanyosha, en commune Mugré de la ville de Bujumbura, saluent la décision de changer le terminus des bus quittant le centre-ville, une décision qui s'est reprise récemment par l'administrateur de la commune Mugré. Toutefois, l'association des transporteurs du Bondi trouve qu'il y a encore des modifications à apporter à cette décision du fait de la distance additionnelle par rapport à l'ancien arrêt bus. Claire Kahundi, reportage.
2: Ces usagers des transports en commun quittant le parking des bus au centre-ville de Bujumbura, allant en zone Kanyosha, indiquent avoir bien accueilli la décision du changement des terminus des bus, une décision effective depuis le samedi de la semaine écoulée où le point de stationnement des véhicules de transport en commun a été changé. Il se trouve actuellement au marché de Kanyosha, alors qu'auparavant il était situé à la 7e avenue sur la route dite Rumonge.
3: Nous avons bien accueilli cette décision. Nous autres vieilles personnes, ils nous laissaient à la 6e avenue. Arriver à ce niveau, il fallait marcher pour monter et arriver jusqu'ici. Si vous allez tout près d'ici à Kiguati, les gens en sont très heureux. Ils disent que Dieu a exaucé leurs prières.
4: Nous autres résidents du quartier Kanyosha, nous en réjouissons. C'est une joie incomparable. C'était bonne action que le gouvernement burundais a faite pour nous, habitants de la zone Kanyosha. Un état effectif et cette noble tâche de mettre le terminus ici. Avant, le terminus était plus bas sur la route Rumonge et l'autre à l'endroit dit Dorone. Actuellement, ce n'est plus le cas. Le terminus est proche de nous. Nous en sommes contents.
2: Lorsque tu te déplaces en bus vers Kanyosha, les convoyeurs des bus interdisent les gens qui veulent entrer dans les bus lorsque d'autres descendent en cours de chemin avant d'arriver au terminus, ce que ces passagers déplorent.
3: Il faut que le chauffeur laisse les gens entrer même bien avant qu'ils n'atteignent le terminus. Ce n'est pas de leur faute, car la route est éloignée d'ici.
2: D'où ils demandent une modification ou des mesures d'accompagnement de la dite décision.
3: Les mesures d'accompagnement, c'est que si jamais il y a de la place, dès qu'il y a des gens qui descendent, permettre à ceux qui veulent entrer de le faire.
2: Voulant savoir l'origine de cette décision et son objectif, dont certains nous ont souligné qu'elle a été prise par l'administrateur de la commune Mugere, Adelaide Hatangayo nous a signifié qu'elle était en réunion. Nous avons de ce fait joint au téléphone le secrétaire exécutif de l'association des transporteurs du Burundi à Trabou, Charles Nilameba, nous a expliqué qu'il a entendu que c'était une décision prise par l'administrateur de la commune Mugere. Toutefois, l'association trouve qu'en cas de prise de pareille décision, les concernés, et dans le cas présent, les transporteurs, devraient en être informés afin qu'ils puissent donner des suggestions. Ils trouvent que certaines choses devraient changer, se basant notamment sur la distance additionnelle à parcourir, qui est de 2 km entre l'ancien terminus et le nouveau.
1: La commission Vérité et Réconciliation appelle au concours des responsables des confessions religieuses pour la réussite de réconciliation entre les Burundais. Le président de la CVR, Pierre Claver Ndayicariye, l'a déclaré ce lundi à l'occasion de l'ouverture d'un atelier d'échange avec les dirigeants de l'église adventiste du 7e jour dans la capitale politique Gitega. Il a rappelé que les églises ont la mission d'enseigner la réconciliation étant donné que les saintes écritures insistent sur l'amour. Il a montré que les responsables

0: Je compte parmi eux ceux qui ont trempé dans les multiples crises qu'a connues le Burundi, où les temples sont devenus des lieux de ces crimes. Notamment, Pierre Claver Ndayicariye a invité ces leaders religieux à enseigner effectivement, sans oublier de servir de bons modèles dans leur communauté, en rappelant que la vie humaine demeure sacrée afin de cheminer vers la paix positive et un développement durable. Il est à rappeler que le point à développer pendant cet atelier de 2 jours figure entre autres comment ces responsables religieux comprennent le processus de la réconciliation, comment y parvenir et des témoignages sur des exemples de la réconciliation ainsi que le pas déjà franchi dans cette église adventiste du 7e jour au Burundi.
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0: Politique à présent, certains leaders des partis politiques, les organisations de la société civile et les confessions religieuses divergent sur leur représentativité au sein des commissions chargées de l'organisation des élections ainsi que dans les bureaux de vote pour les prochaines présidentielles. Lors d'une réunion d'échange organisée par la commission électorale nationale, par la commission chargée de préparer les élections, la CENI, à la fin de la semaine passée, les partis politiques ont estimé qu'ils devraient être majoritaires dans ces structures, arguant qu'ils sont les principaux concernés par les élections, tandis que les représentants des organisations de la société civile et des confessions religieuses considèrent qu'étant neutres politiquement, ils sont mieux placés pour assurer un suivi impartial du processus électoral. Après des tensions qui ont conduit donc certains responsables des partis politiques à quitter la réunion avant sa clôture, le président de la CENI a rappelé que la participation au processus électoral est un droit pour chacun citoyen. Je t'en ai à tous les détails.
2: Cette incompréhension est apparue après que la Commission électorale nationale indépendante ait annoncé le calendrier électoral des acteurs politiques, dont Aloïs Badiachako, président du parti RANAC, et Gaspard Kobako, président du parti AND, Inadoroka, ont pris la parole pour dénoncer le fait que les commissions électorales communales et provinciales indépendantes et les bureaux de vote sont dominés par des membres d'associations et de confessions religieuses, alors que selon eux, les partis politiques sont les premier concerné par les élections. Voici les propos d'Aloïs Barichako.
3: Vous nous faites du mal, très mal. Vous vous figez derrière l'interprétation des articles de façon erronée. S'il vous plaît, asseyez-nous ensemble pour s'entendre l'interprétation. L'article 40 du code électoral qui parle de diversité politique et pas d'associations religieuses, mais que vous ignorez les partis politiques et vous y mettez des milliers d'associations et de religieuses. Et là, vous dites que vous avez respecté la diversité, que cela cesse.
2: Ces déclarations ont poussé les responsables d'associations comme Pisque Burundi, Forcone F, Copa Burundi et MAC, une plateforme regroupant des confessions religieuses, à réagir vivement pour condamner ces propos. Quand Isaac Bakanibona, président de la Copa Burundi, a pris la parole, Aloïs Badiachako et Gabriel Bazawitonde, président du parti APDR, très remontés, ont quitté la réunion.
3: C'est pourquoi j'aimerais commencer à conseiller les politiciens, à commencer par Badiachako. Pour ceux qui restent, laisse-moi dire qu'en interprétant l'article 40 du code électoral, il faut l'associer avec les articles 73 et 22 de la Constitution. Ils disent que personne ne peut pas être exclu.
2: Mais Prosper Nahouami, président de la CENI qui avait organisé cette réunion d'échange, a déclaré:
4: ce qui est à César, les droits civils et politiques, ça concerne tout le monde.
2: Il a ajouté qu'il n'était pas question de mettre en avant les sanctions au risque d'envenimer le climat post-électoral, mais plutôt de poursuivre ce genre de rencontres afin que chacun puisse exprimer librement ses préoccupations tout en appelant les participants à user de la communication non violente.
0: jetant il à tous et consécutivement alors à tout ce qui est manquement et inquiétude relevé depuis le lancement de la campagne d'éducation électorale pour les échéances déjà en cours. Le chef de l'État appelle à la compréhension mutuelle pour bâtir un État démocratique sans heurts. Dans un discours adressé samedi dernier aux natifs de la commune Matongo en province de Boutanyerera, à marge des travaux communautaires, le numéro 1 Burundi a déploré le fait que les nerfs deviennent tendus parce que certaines gens qui transforment la lutte politique en business, ce qui n'a plus de place selon lui aujourd'hui. Le président Evariste Ndayishimiye est ici traduit en français par Noris Ndouiman.
5: Au Burundi, vous entendrez toujours des gens dire que l'on négocie d'abord pour ceci ou cela. Pourrions-nous alors interrompre la marche en cours qui n'est pas informée des prochaines échéances? Serait-ce un sujet de dialogue alors que nous travaillons? Les questions de bousiller le temps. Il y a toujours cela qui traîne les pieds, cela que nous remarquons encore. Nous devons les relever à ce que l'on puisse marcher ensemble. Il y a cela dont les nerfs sont tendus. C'est moi qui suis chargé d'apaiser leur esprit malgré leur résistance. Ils réclament d'abord la victoire. Il n'y a qu'un seul candidat qui doit gagner. Méfions-nous de tout ce qui prédisent les fraudes. Comment pourrait-on cautionner la fraude pour soi? Et si aujourd'hui il n'y a pas de différence au niveau de résultat, que quiconque soit attentif, que personne ne s'absente au travail le jour du scrutin, plutôt que tout le monde regagne son poste d'attache après le vote. Si par exemple les urnes seraient ouvertes vers 3h pour terminer le opération avant les heures de service. C'est possible ça, mais parce qu'il y a toujours des gens qui font du business en politique, on n'est plus encore là. Nous pouvons décider de commencer le vote à minuit pour regagner le travail le matin. Que cela, avec le nerf tendu, soit tranquille. Si l'on dénonce les fraudes, elles sont de quelle nature? L'élection appartient au Burundi. Bâtissons alors un État démocratique sans dire.
0: Économie à présent. Les exportations se sont accrues en valeur et en volume au mois de janvier 2025 par rapport à ce même mois en 2024 selon les indicateurs de conjoncture économique de 2025 publiés par la Banque de la République du Burundi. Cette situation est due aux recettes issues de l'exportation du café ainsi que l'augmentation de la farine de blé exportée. Et quant aux importations, elles se sont aussi accrues en valeur et en volume, surtout avec le bien de production et ceux de consommation, alors que selon ce même rapport, les importations des biens d'équipement ont chuté. Alice Ndaïzé, les détails.
6: Selon ce rapport, les exportations du mois de janvier 2025 se sont accrues en valeur et dans une moindre mesure en volume par rapport à ce mois en 2024 en valeur. Cette situation est principalement tirée par les recettes issues de l'exportation du café, dont plus de 2246 millions francs burundais, et de la farine de blé, dont 3 799 millions de francs burundais. En volume, la progression des exportations est imputable à l'augmentation de la quantité exportée de la farine de blé, dont 2114 tonnes. Quant aux importations, comparées au mois de 2024, les importations du mois de janvier 2025 se sont accrues tant en valeur, passant de 244 550 à 271 851, qu'en volume s'établissant à 113,401 contre 94 874 000 tonnes en valeur. Et cet accroissement a porté sur les biens de production et ceux de consommation. Par contre, les importations des biens d'équipement se sont repliées, se fixant à 44 302 contre 57,762 millions en francs burundais au mois de janvier 2024, suite principalement au repli des importations des chaudières et engins mécaniques et du matériel électrique. Concernant les biens de production, l'accroissement des importations a principalement porté sur les huiles minérales et les biens de production destinés à l'agriculture et l'élevage, principalement les engrais chimiques, dont le montant est passé de 29 738 à 40 771 millions en francs burundais. L'augmentation en volume des importations des biens de consommation a principalement porté sur le textile et les produits pharmaceutiques. En volume, l'augmentation des importations a uniquement concerné les biens de production, notamment les huiles, les minérales, les biens de production destinés à l'agriculture et l'élevage et ceux destinés à la construction.
0: Alice Ndaizeye, merci. Et c'est la fin de ce journal. Mise en départ, Koifou le Dieu Benoît, merci de l'avoir suivi et gardez l'écoute.
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Est-ce aimer ou être aimé? Bien que l'amour soit le symbole d'un sentiment partagé, être aimé n'est jamais le signe d'un bonheur.

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2: L'INACASA sur la mise en onde, nous sommes mardi.

0: car ils déplorent actuellement des conséquences liées à leur métier suite à cet incident. Nous sommes mardi, nous avons également la chronique santé. Nous parlons aujourd'hui du traitement des pathologies congénitales masculines. Voilà pour le sommaire.
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0: Je vous le disais dans les titres, depuis ce mardi 12 mai jusqu'au 15 juin 2026, à l'hôpital Prince Régent Charles de Bujumbura, d'une campagne de dépistage et de traitement de la cataracte. Le directeur de cet hôpital, le docteur Vianney Ndayishimiye, indique que la cataracte figure parmi les maladies fréquentes chez les patients reçus dans cet établissement. Raison d'être de cette campagne afin de permettre au plus grand nombre de malades, surtout les personnes âgées qui sont les plus touchées par cette maladie, d'être prises en charge. Docteur Ndayishimiye estime également qu'une telle campagne devrait être étendue dans d'autres provinces du pays, étant donné que tous les malades ne disposent pas des moyens nécessaires pour se rendre à Bujumbura.
2: C'est une activité qui sera faite dans le cadre d'une approche qu'on a appelée « Marche vers l'avenir ». On a commencé par le triage des malades pour avoir les patients éligibles à cette chirurgie. Et il y aura un moment d'opération proprement dite. Et nous signalons aussi que ce soit les consultations, le triage, que ce soit les opérations, ça sera fait gratuitement grâce aux frais du gouvernement qui sont octroyés à l'hôpital et aussi grâce à l'aide du gouvernement chinois et qui nous aide à travers ces médecins. Nous avons ciblé la cataracte parce que dans les consultations de tous les jours, par les ophtalmologues, ils voient cette maladie. Comme c'est une maladie qui n'a pas vraiment de signes comme douleur, seulement juste la baisse de vision, ça n'alarme pas les gens parce que des fois, surtout, ce sont des patients âgés. On voit que c'est une maladie qui attaque surtout les gens âgés et peuvent avoir des problèmes de déplacement ou bien de personnes qui les accompagnent des fois, pour ceux qui sont déjà évolués. Nous sommes conscients qu'il y a des patients à l'intérieur du pays. Nous allons continuer à plaider auprès de ces bienfaiteurs pour nous aider aussi à l'intérieur du pays. Je signale qu'aussi, on peut nous organiser nous aussi localement parce qu'il y a les ophtalmologues qui opèrent ça. Et comme on a toujours fait des caravanes dans d'autres domaines, qu'on fasse des caravanes pour l'opération des cataractes. On demande l'appui du gouvernement par rapport aux frais de déplacement ou bien de prise en charge là-bas. Sinon, c'est possible, même sans les bienfaiteurs.
0: Voilà, c'était Dr. Vianney Ndayishimiye, directeur de l'hôpital Prince Régent Charles de Bujumbura. Des conducteurs taxi moto et taxi vélo opérant au marché de Kinama, qui a pris feu la semaine dernière au nord de la ville de Bujumbura, demande que les travaux de réhabilitation de ce marché soient accélérés, déplore des conséquences de cet incident sur leur métier. Ceux qui gagnaient par exemple plus de 30 000 francs bondés par jour ne gagnent qu'autour de 20 000 francs bondés seulement. Ils estiment que cette réhabilitation aiderait à faire face à la cherté actuelle de la vie. La société d'assurance Agico qui assure ce marché rassure que le marché sera bientôt reconstruit, même si le début des travaux n'est pas encore communiqué de Donné Nyonzigami.
3: Nous sommes au marché de Kinama après 5 jours d'un incendie qui s'est déclaré sur ce lieu. Des accès facilitent la libre circulation des engins comme des motos et des vélos. Maintenant, sur ce marché, sont actuellement bloqués. Pour le moment, ils s'installent sur le long de ces derniers. Des transporteurs indiquent qu'après cet incendie, il est difficile d'avoir des clients. Celui-ci précise que s'il réussit à trouver des clients, il est contraint d'accepter la somme qu'il lui propose afin de lui permettre de continuer à vivre. Alors que la réhabilitation de certains marchés qui ont été partis en fumée, parfois tardés, comme celui du marché central de Bujumbura qui n'a pas été rénové depuis plus de 13 ans et d'autres marchés comme celui de Kamenge qui a été réhabilité seulement pendant un an après un incendie survenu au mois d'octobre 2020. Ces résidents demandent que les travaux de réhabilitation du marché de Kinama soient accélérés afin de faire face à la cherté de la vie qui s'observe actuellement au Burundi. Après évaluation des dégâts réalisés par la compagnie d'assurance Agico. Elle a rassuré que sa réhabilitation doit bientôt démarrer, même s'il n'a pas précisé le délai de démarrage des activités. Elle a appelé aux commerçants et a assuré leur bien à se présenter rapidement au sein de cette assurance afin d'être indemnisés. Des utilisateurs de vélos affirment que leurs revenus ont considérablement diminué, alors qu'ils gagnaient plus de 30 000 francs avant l'incendie. Aujourd'hui, ils n'atteignent plus de 20 000 francs.

0: Tout le monde dit que merci. La Chambre basse du Parlement a analysé ce mardi deux projets de loi. Celui concernant la ratification de l'accord entre le gouvernement du Burundi et le gouvernement des Émirats arabes unis relatif à la promotion et à la protection réciproque des investissements signé le 6 février 2017 à Abu Dhabi. Le second projet de loi porte sur la ratification de l'accord visant à éliminer la double imposition et à prévenir l'évasion fiscale en matière d'impôts sur le revenu entre les deux États. Dans son exposé des motifs, le ministre Edouard Biziman, chargé des relations extérieures, dont le ministre est Bondé, Edouard Biziman a indiqué que le Burundi tirerait profit de l'adoption de ce projet de loi. Il a souligné qu'il existe souvent des difficultés concernant les marchandises provenant des Émirats arabes unis, le Burundi étant parfois soumis à une double taxation. En revanche, les produits exportés du Burundi vers les Émirats arabes unis à payer les taxes une fois arrivés dans ce pays, ce qui empêchait jusqu'ici le Burundi d'en tirer suffisamment de bénéfices.
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0: Nous poursuivons ce journal par page politique. Les cinq partis politiques qui viennent de s'adresser au chef de l'État pour demander dialogue pour les échéances électorales de 2027 déjà en cours disent avoir partiellement eu gain de cause. Ils seront entendus vendredi de cette semaine selon l'invitation à leur disposition. C'est un sentiment de satisfaction alors pour ces formations politiques au vu des irrégularités ayant émaillé les récentes échéances électorales donc de 2025. Olivier Nkurunziza a, au nom de ces partis politiques, confié à notre rédaction ce mardi qu'ils ne changent jamais leur position. Les présidentielles de 2027 doivent être inclusives, transparentes et libres.
2: C'est la responsabilité politique des partis politiques de demander un dialogue inclusif, transparent et avec équité qui va aider les Burundais à participer dans les élections de 2027 et les élections présidentielles. En 2025, les partis signataires ont porté plainte auprès de la Cour constitutionnelle. Il y avait alors des irrégularités graves que nous avons soulevées et qui n'ont pas été réglées. C'est la raison pour laquelle le 25 juin à Gitega 2027, le président de la République avait promis qu'on va s'asseoir afin de traiter minutieusement toutes ces questions. Alors nous avons vu via son compte X, il a répondu qu'il va chercher l'OTAN. Heureusement qu'on a déjà annoncé que ça sera ce vendredi. Nous serons là, nous allons donner nos positions, nos recommandations, nos suggestions afin que effectivement les préparatifs des élections de 2027 soient des élections transparentes et libres, acceptées par tout le monde. Ce que nous avons remarqué dans les irrégularités, il y a les membres des bureaux de vote qui étaient impliqués dans le vol des élections. Il y a aussi la CENI que nous avons constaté qu'ils étaient totalement impuissants de donner ordre à ces CPI. C'est la raison pour laquelle nous voulons essayer d'analyser ce degré de neutralité pour que d'autres partis politiques, et même si on amène la société civile, on n'amène que la société civile pro parti au pouvoir, qui au lieu de travailler comme société civile.
0: Voilà, c'était Olivier Nkurunziza, président du parti UPRONA, qui est parmi les cinq partis politiques qui se sont adressés au chef de l'État pour demander un dialogue en vue de bien préparer les élections prévues en 2027. Place maintenant à la chronique récente.
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0: C'est la chronique santé que la version vous propose chaque mardi. Nous parlons aujourd'hui du traitement des pathologies congénitales masculines. L'urologue Gabriel Sinzingayo précise que le traitement consiste en la prise de médicaments, mais aussi que des interventions chirurgicales peuvent être nécessaires, mais que cela nécessite beaucoup de moyens. Mais l'urologue appelle à faire soigner les patients atteint de ces pathologies car il y a un risque de mort en cas de non-traitement. La chronique santé de ce mardi est signée Claire Kahundi.
3: Des pathologies congénitales masculines peuvent être traitées chez les enfants, selon l'urologue Gabriel Sinzingayo, qui précise que tout d'abord, le diagnostic doit être posé.
4: Chez le petit garçon, d'abord, le premier constat est d'établir un diagnostic correct. On essaie aussi de chercher la cause. Alors, on établit le traitement. La plupart de ces pathologies, ça nécessite une opération, donc une correction chirurgicale. S'il y a un trou, donc la sortie des urines qui n'est pas à sa place normale, on essaie de créer le passage habituel des urines. Et s'il y a le pénis qui est déformé, qui est courbé à droite, à gauche, en haut, en bas, on essaie de redresser, de corriger cette déformation. S'il y a un testicule qui manque, on essaie de le rechercher et de le rabaisser jusque dans sa demeure définitive, donc dans la bourse, dans les enveloppes du testicule.
3: Sinzingayo indique alors comment les hommes peuvent être traités.
4: Alors pour les adultes qui présentent une pathologie prostatique, d'abord on traite les troubles de miction, troubles d'évacuation des urines, pas des médicaments, pour rétablir un confort du patient. Il y a des médicaments qui sont efficaces. Et si les médicaments ne sont plus efficaces, on fait recours à la chirurgie. Il y a des différentes techniques qu'on utilise. Pour le cancer de la prostate, ça, je vais insister. Il faut que la population sache que le cancer de la prostate, il est guérissable lorsqu'il est traité à temps, lorsqu'il est encore localisé uniquement au niveau de la prostate.
3: Le traitement de ces pathologies nécessite beaucoup de moyens, selon Gabriel Sinzingayo, qui appelle tout de même à faire soigner le patient atteint de cette maladie, que ce soit un enfant ou un adulte.
4: Je fais un appel surtout pour le soutien financier, pour la prise en charge de certaines pathologies, surtout chez les personnes démunies. Il faut savoir que ces pathologies ne se trouvent pas uniquement chez les personnes aisées qui ont des moyens, mais nous recevons vraiment des enfants issus des familles défavorisées qui n'ont pas vraiment la capacité de supporter les coûts de l'opération s'il y a nécessité de faire une opération.
3: L'urologue lance un appel aux parents d'enfants souffrant de la pathologie.
4: À l'endroit des parents, qu'ils sachent comment regarder et comment évaluer la santé de leurs enfants.
3: Mais aussi, il a une requête au gouvernement.
4: Alors, j'interpelle au gouvernement pour qu'il puisse intégrer toutes ces pathologies que de durée chronique dans les programmes de prise en charge de pathologies chroniques, surtout pour ces enfants qui nécessitent vraiment une prise en charge, en fait qu'ils s'épanouissent dans leur vie et puis pour aussi préparer les fonctions sexuelles dans l'avenir.
3: Ces pathologies congénitales masculines, si elles ne sont pas bien traitées, peuvent conduire à la mort de la personne souffrant de la maladie. Alors qu'un enfant peut naître avec la pathologie, celle-ci peut se manifester chez un homme âgé de 40 ans et plus, comme l'affirme l'urologue.
0: Claire Kahundi avec la chronique santé. Merci. C'est la fin de cette édition. Auditeurs et auditeurs, merci de l'avoir écouté et gardez l'écoute.
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2: Merci d'écouter la Radio Indundi Culture et bienvenue dans ce journal dont voici d'abord le sommaire. 1700 francs, Burundi, le kilo et le prix minimal pour l'achat de la récolte du maïs auprès des agriculteurs fixé par le ministère ayant le commerce dans ses attributions ce mardi. Et des conducteurs taxi-moto et taxi-vélo opérant aux environs du marché de Kinama qui a pris feu la semaine dernière au nord de la ville de Bujumbura demandent que les travaux de sa réhabilitation soient accélérés. Les cinq partis de politique qui viennent de s'adresser au chef de l'État pour demander dialogue pour les échéances électorales de 2027, déjà en cours, disent avoir partiellement eu gain de cause. Ils seront entendus vendredi de cette semaine. Et nous sommes mardi, nous avons également la chronique santé aujourd'hui. Nous parlons du traitement des pathologies congénitales masculines. Voilà pour le sommaire.
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0: Bienvenue encore une fois dans cette édition. 1700 francs, bout le kilo, est le prix minimal pour l'achat de la récolte du maïs par les commerçants auprès des agriculteurs. C'est un prix fixé par le ministère ayant le commerce dans ses attributions. Ce même prix sera également appliqué par l'Agence nationale de gestion du stock de sécurité alimentaire, l'ANAGESA, qui commencera à acheter la production de maïs des agriculteurs à partir du 25 mai 2026. L'annonce a été faite ce mardi par le ministre de tutelle Hassan Kibeya. Il a mis en garde les commerçants qui tenteraient de profiter de la situation pour léser les producteurs en achetant à des prix inférieurs aux tarifs fixés. De leur côté, les agriculteurs sont appelés à livrer à l'ANAGESA une récolte bien séchée et de bonne qualité.
1: Le ministère informe tous les commerçants qui envisagent de collecter et d'acheter la récolte de maïs auprès des producteurs pour l'année 2026 qu'ils sont autorisés à acquérir la dite récolte au prix minimum de 1700 francs bout le kilo. Le ministère rappelle aux agriculteurs de maïs de se méfier de certains commerçants qui profiterait de la situation pour acheter la récolte du maïs à un prix dérisoire. Toute personne surprise en train d'acheter le maïs en dessous du prix minimum sera sanctionnée conformément à la loi. Les opérateurs économiques qui souhaitent exporter le maïs hors du pays sont tenus de se faire enregistrer auprès du ministère en charge du commerce par l'intermédiaire de l'ANAGESA afin d'obtenir les autorisations nécessaires pour l'exportation. Le ministère saisit cette occasion pour demander aux autorités administratives et aux services de sécurité de s'impliquer rigoureusement dans le suivi du strict respect de cette mesure. Le ministère informe au public et aux producteurs de maïs que la campagne de collecte et d'achat de la récolte du maïs par l'ANAGESA pour l'année 2026 débutera à partir du 25 mai 2026 au prix fixe de 1700 francs boule au kilo. Les agriculteurs de maïs sont invités à livrer du maïs bien séché, bien décortiqué, non mélangé. Le ministère tient à rappeler à tous les agriculteurs qui aimeraient vendre leur production de maïs de vérifier rigoureusement leur compte bancaire avant la livraison afin d'éviter la réapparition d'irrégularités.
0: Voilà, c'était Hassan Kibeya, ministre Bondé, ayant le commerce dans ses attributions. Les cinq partis politiques qui viennent de s'adresser au chef de l'État pour demander dialogue pour les élections de 2027 déjà en cours disent avoir partiellement eu gain de cause. Ils seront entendus vendredi de cette semaine selon l'invitation à leur disposition. C'est un sentiment de satisfaction donc pour ces formations politiques au vu des irrégularités ayant émaillé les récentes échéances de 2025. Olivier Nkurunziza, qui s'exprime au nom de ces partis politiques, a confié à notre rédaction ce mardi qu'ils ne changent jamais leur position. Les présidentielles de 2027 doivent être inclusives, transparentes et libres.
2: C'est la responsabilité politique des partis politiques de demander un dialogue inclusif, transparent et avec équité qui va aider les Burundais à participer dans les élections de 2027 et les élections présidentielles. En 2025, les partis signataires ont porté plainte auprès de la Cour constitutionnelle. Il y avait alors des irrégularités graves que nous avons soulevées et qui n'ont pas été légrées. C'est la raison pour laquelle le 25 juin à Gitega 2025, le président de la République avait promis qu'on va s'asseoir afin de traiter minutieusement toutes ces questions. Alors nous avons vu via son compte X, il a répondu qu'il va chercher le temps. Heureusement qu'on a déjà annoncé que ça sera ce vendredi. Nous serons là, nous allons donner nos positions, nos recommandations, nos suggestions afin que effectivement les préparatifs des élections de 2027 soient des élections transparentes et libres, acceptées par tout le monde. Ce que nous avons remarqué dans les irrégularités, il y a les membres des bureaux de vote qui étaient impliqués dans le vol des élections. Il y a aussi la CENI que nous avons constaté qu'ils étaient totalement impuissants de donner ordre à ces CPI. C'est la raison pour laquelle nous voulons essayer d'analyser ce degré de neutralité pour que d'autres partis politiques, et même si on amène la société civile, on n'amène que la société civile pro-parti au pouvoir qui au lieu de travailler comme société civile.
0: Et des responsables de l'église adventiste du 7e jour rebondis présentent des inquiétudes et face aux décisions rendues en ces jours par la Commission Vérité et Réconciliation, avec les réactions déjà émises ici et là au sein de différents groupes débondés avec la phase en cours. Cela a nourri les échanges à la clôture ce mardi d'une rencontre entre la Commission et cette Église. Depuis ce lundi, la Commission, recevant toutes ces inquiétudes, a tenu à informer que toutes ces décisions ne sont rendues que dans l'optique de la justice transitionnelle visant à la réconciliation des Burundais. On fait le point avec notre correspondant depuis Gitega, Anissé Nangouf.
3: Certains responsables de l'église adventiste et du septième jour au Burundi, réunis ce mardi dans la capitale politique depuis hier, ont soumis à la CVR une série de questions, entre autres le sort des ossements dernièrement collectés des victimes des multiples massacres connus dans le pays, la restitution de leurs biens, y compris les véhicules et l'argent placés sur leur compte dans les banques, si des éventuels intérêts ne seraient pas ajoutés. Le président de la CVR, Pierre Clavier-Ndaïcha, a précisé que seules les maisons et propriétés restent sur place, soulignant que les décisions de la dite commission rentrent dans la justice transitionnelle qui vise la réconciliation du Burundais. Quant aux ossements des victimes déjà collectés, le vice-président de la CVR, Mgr Aimé Kimararungu, a indiqué que la priorité demeure aujourd'hui la conservation et protection, soulignant un autre traitement est relatif dans l'avenir. Le représentant légal de l'église adventiste et du septième jour au Burundi, Dieudonné Nshimirimana, a quant à lui exprimé son inquiétude relative à la CVR et ses décisions qui ne sont pas bien accueillies au sein des différents groupes des Burundais, sans pour autant nier les bonnes œuvres de la dite commission. Mgr Aimé Kimararungu, vice-président de la CVR, a fait savoir que cette méfiance affichée est manifestée par certains à cause de leur implication négative dans les crises qu'a connu le pays, entraînant ainsi leur peur et la solidarité nocive. Il a ajouté les raisons politiques chez plus d'un et l'ignorance pour les uns et les autres. Il a profité de l'occasion pour souligner que les activités de la CVR vont continuer afin de permettre aux jeunes générations d'atteindre le plus jamais ça, et a annoncé que prochainement d'autres confessions religieuses vont être consultées. Anissa Nangouvo, depuis Gitega, Radio Ndoundiki.
0: Merci Anissa Nangouvo. Vous sentez à présent depuis ce mardi 12 mai jusqu'au 15 juin 2026 à l'hôpital Prince Régent Charles de Bujumbura d'une campagne de dépistage et de traitement de la cataracte. Le directeur de cet hôpital, le docteur Vianney Ndayishimiye, indique que la cataracte figure parmi les maladies fréquentes chez les patients reçus dans cet établissement, raison d'être de cette campagne afin de permettre au plus grand nombre de malades, surtout les personnes âgées et qui sont les plus touchées par cette maladie, d'être prises en charge. Docteur Ndayishimiye estime également qu'une telle campagne devrait être étendue dans d'autres provinces, étant donné que tous les malades ne disposent pas des moyens nécessaires pour se rendre à Bujumbura. Suivez.
4: C'est une activité qui sera faite dans le cadre d'une approche qu'on a appelée « Marche vers la lumière ». On a commencé par le triage des malades pour avoir les patients éligibles à cette chirurgie. Et il y aura un moment d'opération proprement dite. Et nous signalons aussi que ce soit les consultations, le triage, que ce soit les opérations, ça sera fait gratuitement grâce aux frais du gouvernement qui sont octroyés à l'hôpital et aussi grâce à l'aide du gouvernement chinois et qui nous aide à travers ces médecins. Nous avons ciblé la cataracte parce que dans les consultations de tous les jours, par les ophtalmologues, ils voient cette maladie. Comme c'est une maladie qui n'a pas vraiment de signes comme douleur, seulement juste la baisse de vision, ça n'alarme pas les gens parce que des fois, surtout, ce sont des patients âgés. On voit que c'est une maladie qui attaque surtout les gens âgés et peuvent avoir des problèmes de déplacement ou bien de personnes qui les accompagnent des fois, pour ceux qui sont déjà évolués. Nous sommes conscients qu'il y a des patients à l'intérieur du pays. Nous allons continuer à plaider auprès de ces bienfaiteurs pour nous aider aussi à l'intérieur du pays. Je signale qu'aussi, on peut nous organiser nous aussi localement, parce qu'il y a les ophtalmologues qui opèrent ça. Et comme on a toujours fait des caravanes dans d'autres domaines, et qu'on fasse des caravanes pour l'opération des cataractes. On demande l'appui du gouvernement par rapport aux frais de déplacement ou bien de prise en charge là-bas. Sinon, c'est possible, même sans les bienfaiteurs.
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0: Alors, poursuivant ce journal, certains députés bondés demandent de la mise en place d'un vol direct transportant des passagers entre le Bondi et les Émirats Arabes Unis. Lors de la séance plénière ce mardi, consacrée à l'analyse et à l'adoption de deux projets de loi relatifs à la coopération entre ces deux pays, les députés ont signifié que les voyages sont actuellement difficiles. Ils ont rappelé que durant les années passées, la compagnie Fly Dubai assurait déjà cette liaison aérienne. Le ministre Bondé des Relations Extérieures, Edouard Bizimana, a toutefois rassuré les députés en indiquant qu'un investisseur s'est engagé à mettre en service des avions qui effectueront cette liaison directe sans escale. Les précisions de Dylan Régiman.
6: La question de l'ouverture d'une liaison aérienne directe entre le Burundi et les Émirats Arabes Unis s'est invitée au cœur des débats ce mardi, lors de l'analyse et adoption de deux projets d'accords bilatéraux portant respectivement sur la suppression de la double imposition et sur la protection des travailleurs migrants entre les deux pays. La députée Amélie Nkurunziza a voulu savoir si, au-delà de ces accords de coopération, des avancées concrètes étaient envisagées par la mise en place d'un vol direct relié à ces deux pays. Une préoccupation également partagée par Gérard Daniel Ndabirabe, le président de la Chambre basse du Parlement. Selon lui, les déplacements entre les deux pays demeurent éprouvants pour les voyageurs à raison de nombreuses escales imposées sur les itinéraires actuels. À toutes ces préoccupations des élus du peuple, le ministre burundais des Affaires étrangères, Edouard Bizimana, a rappelé que la compagnie aérienne Fly Dubai avait déjà assuré des vols directs entre les deux pays avant de suspendre cette liaison, faute des nombres insuffisants de passagers. Le ministre s'est toutefois voulu rassurant, annonçant qu'un investisseur privé serait sur le point de lancer une nouvelle desserte aérienne directe entre ces deux pays sans escale. Actuellement, les voyageurs au départ du Burundi à destination des Émirats Arabes Unis doivent transiter par plusieurs capitales régionales. Les passagers empruntant Gwandeya passent par Kigali, se voyagent avec Kenya Airways transitent par Nairobi, tandis que les clients de l'Ethiopian Airlines font escale à Addis Ababa, alors que c'est un trajet qui peut durer près de 10 heures.
0: Odilon Hejiman, des conducteurs taxi, moto et taxi vélo opérant aux environs du marché de Kinama, qui a pris feu la semaine dernière au nord de la ville de Bujumbura, demande que les travaux de réhabilitation de ce marché soient accélérés. Ils déplorent des conséquences de cet incident sur leur métier. Ceux qui gagnaient plus de 30 000 francs bondés par jour ne gagnent qu'autour de 20 000 francs seulement actuellement. Ils estiment que cette réhabilitation aiderait à faire face à la cherté actuelle de la vie. La société d'assurance Agico, qui assure ce marché, indique que le marché sera bientôt reconstruit, même si le début des travaux n'est pas encore communiqué. De donner Nyanzi Gamier reportage.
7: Nous sommes au marché de Kinama après 5 jours d'un incendie qui s'est déclaré sur ce lieu. Des accès facilitent la libre circulation. Des engins comme des motos et des vélos menant sur ce marché sont actuellement bloqués. Pour le moment, ils s'installent sur le long de ces derniers. Des transporteurs indiquent qu'après cet incendie, il est difficile d'avoir des clients.
8: Je ne trouve pas de clients comme avant l'incident. Je travaillais tout près du marché de Kinama et j'en avais assez. Mais aujourd'hui, je fais assez même 2 heures.
9: Nous avions un parking là-bas. Ils viennent s'approvisionner sur ce marché, mais après cet incendie, ils vont dans d'autres marchés. Tu vas attendre pendant 2 heures et tu ne trouves aucun client à se déplacer.
7: Celui-ci précise que s'il réussit à trouver des clients, il est contraint d'accepter la somme qu'il lui propose afin de lui permettre de continuer à vivre.
9: Ils viennent à compte-gouttes. S'ils me donnent une petite somme d'argent, je les prends en fait de continuer à avoir de quoi mettre sous la dent, du versement et des frais de loyer.
7: Alors que la réhabilitation de certains marchés qui ont été partis en fumée, parfois tardés, comme celui du marché central de Bujumbura qui n'a pas été rénové depuis plus de 13 ans, et d'autres marchés comme celui de Kamenge qui a été réhabilité seulement pendant un an après un incendie survenu au mois d'octobre 2020, ces résidents demandent que les travaux de réhabilitation du marché de Kinama sont accélérés afin de faire face à la cherté de la vie qui s'observe actuellement au Burundi.
8: Qu'ils accélèrent les travaux de réhabilitation afin que les usagers vivent aisément, car certains ont perdu leur emploi malgré que la vie est actuellement chère et c'est un problème.
7: Après évaluation des dégâts réalisés par la compagnie d'assurance Agico, elle a rassuré que sa réhabilitation doit bientôt démarrer, même s'il n'a pas précisé le délai de démarrage des activités. Elle a appelé aux commerçants ayant assuré leur bien à se présenter rapidement au sein de cette assurance afin d'être indemnisés. Des utilisateurs de vélo affirment que leurs revenus ont considérablement diminué, alors qu'ils gagnaient plus de 30 000 francs avant l'incendie. Aujourd'hui, ils n'atteignent plus de 20 000 francs.
0: De Tonnen Nyanzigamia, merci. L'ordonnance ministérielle de 1988 fixant le salaire minimum interprofessionnel garanti est en cours de révision afin de l'adapter aux réalités du moment. Les experts ayant mené l'étude sur ce salaire estiment qu'en se basant notamment sur l'évolution des prix, celui-ci devrait être multiplié par plus de 57 lors de l'atelier consacré à la validation de cette étude sur l'actualisation du salaire minimum interprofessionnel garanti au Burundi. Ce mardi, le ministère en charge du travail et de l'emploi a reconnu que le salaire minimum actuellement en vigueur n'est plus adapté au contexte socio-économique du moment, ce qui empêche les travailleurs de subvenir convenablement à leurs besoins. Les précisions de Jotan Ilatouzi.
5: Le consultant en droit Anatole Nizigimana estime que fixer le salaire minimum en se basant sur l'indice du prix à la consommation est la meilleure approche par rapport aux autres critères. Il donne l'exemple de l'évolution des prix des biens de première nécessité entre 1988 et aujourd'hui, qui ont globalement été multipliés par 57,17 fois.
10: En général, ce que montre l'étude, le prix a été multiplié par 57,17. En conséquence, le SMIC actuel, qui est 260 et 205 selon le milieu, est alors à multiplier par cet indice pour arriver au SMIC que le titre propose.
5: Alors que cela fait déjà 10 ans que le gouvernement burundais réfléchit à la révision de ce salaire minimum, celui-ci n'a toujours pas été mis en application. Le consultant en économie Ignace Ranguza, qui participait aux études sur l'actualisation du SMIG réalisée en 2022 ainsi qu'à l'actualisation en cours, appelle le gouvernement à passer à l'action et à mettre en œuvre ces études qu'il a commanditées.
11: Votre présence ici et l'engagement des autorités que l'on sent, je suis sûr que cette étude-là, nous soutenons à la signature de l'ordonnance d'actualisation du SMIC.
5: Le ministre de la Fonction publique, du Travail, de l'Emploi et de la Sécurité sociale, Gabriel Nizigama, qui a ouvert les travaux de validation et d'enrichissement de cette étude actualisée ainsi que de la préparation de l'ordonnance ministérielle fixant le salaire minimum interprofessionnel garanti, reconnaît que le salaire minimum actuellement en vigueur n'est plus adapté à la situation socio-économique actuelle. Il souligne que cette situation complique les conditions de vie des travailleurs face à la hausse des prix. Il affirme que le gouvernement du Burundi s'apprête à augmenter ce salaire minimum afin d'améliorer les conditions de vie des travailleurs et d'assurer la justice sociale. Le montant exact du nouveau salaire minimum sera déterminé au cours des travaux de cet atelier prévu ce mercredi.
0: Merci Jotan Ilatouzi pour toutes ces précisions. Et place maintenant à la chronique santé.
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0: Et dans la chronique santé que la station vous propose chaque mardi, nous parlons aujourd'hui du traitement des pathologies congénitales masculines. L'urologue Gabriel Sinzingayo précise que le traitement consiste en la prise de médicaments, mais aussi que des interventions chirurgicales peuvent être nécessaires, mais que cela nécessite beaucoup de moyens. Mais l'urologue appelle à faire soigner les patients atteints de ces pathologies, car il y a un risque de mort en cas de non-traitement. La chronique santé de ce mardi est signée Claire Yakahundi.
13: Des pathologies congénitales masculines peuvent être traitées chez les enfants, selon l'urologue Gabriel Sindinghayo, qui précise que tout d'abord, le diagnostic doit être posé.
14: Chez les petits garçons, d'abord, le premier constat est d'établir un diagnostic correct. On essaie aussi de chercher la cause. Alors, on établit le traitement. La plupart de ces pathologies, ça nécessite une opération, donc une correction chirurgicale. S'il y a un trou, donc la sortie d'urine qui n'est pas à sa place normale, on essaie de créer le passage habituel d'urine. Et s'il y a le pénis qui est déformé, qui est courbé à droite, à gauche, en haut, en bas, on essaie de redresser, de corriger cette déformation. S'il y a un testicule qui manque, on essaie de le rechercher et de le rabaisser jusque dans sa demeure définitive, donc dans la bourse, dans les enveloppes du testicule.
13: Sindinghayo indique alors comment les hommes peuvent être traités.
14: Alors pour les adultes qui présentent une pathologie prostatique, d'abord on traite les troubles de miction, troubles d'évacuation des urines, pas de médicaments pour rétablir un confort du patient. Des médicaments qui sont efficaces. Et si les médicaments ne sont plus efficaces, on fait recours à la chirurgie. Il y a des différentes techniques qu'on utilise. Pour le cancer de la prostate, ça, je vais insister. Il faut que la population sache que le cancer de la prostate, il est guérissable lorsqu'il est traité à temps, lorsqu'il est encore localisé uniquement au niveau de la prostate.
13: Le traitement de ces pathologies nécessite beaucoup de moyens, selon Gabriel Sindinghayo, qui appelle tout de même à faire soigner le patient atteint de cette maladie, que ce soit un enfant ou un adulte.
14: Je fais un appel surtout pour le soutien financier, pour la prise en charge de certaines pathologies, surtout chez les personnes démunies. Il faut savoir que ces pathologies ne se trouvent pas uniquement chez les personnes aisées qui ont des moyens, mais nous recevons vraiment des enfants issus des familles défavorisées qui n'ont pas vraiment la capacité de supporter les coûts de l'opération s'il y a nécessité de faire une opération.
13: L'urologue lance un appel aux parents d'enfants souffrant de la pathologie.
14: À l'endroit des parents, qu'ils sachent comment regarder et comment évaluer la santé de leurs enfants.
13: Mais aussi, il a une requête au gouvernement.
14: Alors, j'interpelle au gouvernement pour qu'il puisse intégrer toutes ces pathologies que je dirais chroniques dans les programmes de prise en charge de pathologies chroniques, surtout pour ces enfants qui nécessitent vraiment une prise en charge, en fait qu'ils s'épanouissent dans leur vie et puis pour aussi préparer les fonctions sexuelles dans l'avenir.
13: Ces pathologies congénitales masculines, si elles ne sont pas bien traitées, peuvent conduire à la mort de la personne souffrant de la maladie. Alors qu'un enfant peut naître avec la pathologie, celle-ci peut se manifester chez un homme âgé de 40 ans et plus, comme l'affirme l'urologue.
0: Claire Yakahundi avec la chronique santé, merci. Et c'est la fin de cette édition. Merci aux auditeurs de l'avoir suivi et gardez l'écoute.
15: Egid Nahayo.